J'ai eu la chance de pouvoir étudier le chant avec la sœur de Michel Legrand, Christiane, en France. 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

la chance de pouvoir étudier le chant avec la sœur de Michel Legrand, Christiane, en France. Alors, je voudrais vous chanter une de mes chansons préférées de Michel.